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Peter Marshall dans les Why. Ça se tombe à moi par nous. C'est le copine là. Allez, c'est comme ça.

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Caroline Serin. Ou un album premier. 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Rémi Galant. Eh bien, oui.

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1: Je l'avais.
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1: Oui, oui, oui.
0: Donc elle va faire ça. 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

Alors c'est celle chose qui fait ça dans le monde là. 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C'est saucisse dans cette jazz là.

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0: 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Ça veut dire que j'ai un peu de patience. Si je dis que côté mieux là, nous fiers de moi, c'est pas belle figure. C'est pas acheter figure, mais c'est effort que je fais, c'est patience que je gagne pour me arriver côté mieux là. Si je dis à nous arriver, honoré, comme on l'aime, moi fier. De l'école Kai Frère, de l'école Collège du Limbé, je vais tout de suite moi. Pour aujourd'hui, je suis arrivé là, mon administrateur, entre parenthèses, mon administrateur adjoint, peut-être que nous ne connaissons pas, la plupart de mon Limbé connaît ça. Moi, je suis administrateur Tropicana, après Pelota. Ça veut dire, je fais un peu l'effort dans la vie pour me décarrer côté de là, musicalement. 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Tout musicien qui vient derrière, je souhaite que vous gagnez même discipline avec moi. 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Très sage, très humble. Je souhaite que jeunes musiciens qui parlent moi, qui viennent comprendre ça, pour qu'ils arrivent à atteindre l'apogée dans la musique haïtienne, nan, même si vous n'êtes pas dans Tropicana, même si vous n'êtes pas dans Septembre, mais vous n'êtes pas dans bagaille dans la musique haïtienne. Nan. Mes amis, mon ami, merci parce que nous faisons faveur ça aujourd'hui.
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